en mode ça vient de sortir et c'est déjà sur Droogies Radio, on peut pas faire mieux. Et en plus, on parle du groupe qui a le meilleur nom de l'histoire. C'est les Suédois de Lavette. Ouais, bon, c'est sûr, ça la fout mal pour un groupe de Oi. Je suis sûr que Marty McFly aurait spécialement apprécié ça. Ces petites frappes de Lavette viennent de sortir une reprise de Foreskins avec le titre Soldier's Grave. Et on va l'écouter tout de suite, une reprise en suédois qui s'intitule Sta upp, sta stark. Ouais, je sais, mon suédois est excellent. C'est parti avec Lavette tout de suite sur Droogies Radio.

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On part en Suède maintenant avec une demande de Yepper. Il souhaite écouter Kong Kong, le groupe de Stockholm, avec leur titre There Will Be Blood. Il va y avoir du sang sur Doogies Radio. Bim!

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1: 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Un retour aux sources, pas mal de titres qui se rapprochent des débuts, période A Day Will Come, mais avec ce gros son oi moderne teinté de punk et hardcore que parcourt le groupe depuis plus de 10 ans maintenant. Vinyle couleur spéciale pour la distribution française. C'est ce qu'on peut lire dans le descriptif du nouvel album de Lion's Law qu'on a reçu du label nantais Uni.
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5: Nous retournons en Australie comme utilisé dans une précédente session avec les poteaux du groupe Disnotes qui s'est formé à Melbourne dans les années 2007. C'est simple, c'est efficace, il y a une belle énergie dans les morceaux. Les refrains sont terribles, je trouve. Du bon hardcore comme on l'aime. Bonne écoute sur Drouguise Radio, c'était Snoop.

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Salut, c'est Wati à l'antenne de Droguiz Radio pour une nouvelle découverte. On va partir en Russie avec le groupe Cohorta, Cohorte, qui nous vient de Perm, donc c'est à l'est de Moscou. Je vous invite à aller googler ça parce que c'est vraiment paumé, c'est au nord du Kazakhstan. Une charmante bourgade de Perm qui s'appelait jusqu'en 1956 Molotov. Cohorte, c'est un groupe qui s'est formé en 2015, qui a sorti sa démo en 2015 et qui vient de sortir un nouveau titre qui s'appelle Posledny Boy, en français La Dernière Bataille, et qui est disponible sur leur Bandcamp, cohorta.bandcamp.com.

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1: Oi mes Droogies, c'est la rayure. Je vais vous faire part d'une petite découverte en ce qui me concerne, ce qui sera peut-être pas une exclue. Mais voilà, j'avoue, j'ai été bien secoué par ce groupe, notamment au dernier Festoche ou le Weekend Annonade 5e édition. Un groupe qui m'a vraiment foutu une bonne claquette derrière les oreilles. Et voilà, il s'agit des Lillois de Short Days. Et le morceau que je vais vous passer, c'est Brain Sucker.

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1: Sorti sur la compilation Chaos en France volume 1 en 1983, on va écouter tout de suite Les Petits Vauriens du groupe Dry O'Clock. Ça a été demandé par Simon.

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6: 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On part chez les copains d'aller à Jacta Est. Le track s'appelle From Silence I Rise. Du hardcore simple, brutal et efficace. Bonne écoute.
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Salut à tous, vous êtes bien à l'écoute de Druiz Radio, c'est Wati. On part pour une nouvelle découverte dans le 93 avec un groupe qui s'appelle LKP, formé autour du graffeur KLM et de Loki à la guitare qu'on retrouvait dans Street Poison ou encore Mercenaries ou Salvation City Rockers. J'ai l'impression que le reste du groupe est plus ou moins les membres actuels de Mercenaries. LKP nous viennent de Neuilly-Plaisance dans le 93 en banlieue parisienne et nous servent une sorte de mélange entre punk rock et hip-hop qui peut rappeler Transplants ou les Winkles. On écoute tout de suite LKP, le respect est mort.

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Bonjour à toutes et à tous, De Warlin aujourd'hui pour passer cette matinale avec vous sur Droogies Radio. On a débuté avec Oxymoron et leur tube Crisis Identity. On continue avec une reprise du Velvet Underground. We're gonna have a real good time together par les Tekel. 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

Après Squelette, c'était un petit bloc hardcore avec Youth Defense League, Skinhead 88, puis c'était Black Flag, Nervous Breakdown. Avant de craquer, on va essayer de se défouler avec Stars and Stripes, Skinhead on the Rampage. 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

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C'était The Addicts dans la matinale de Droogies Radio. C'est toujours de Warlin et on continue avec Skin Deep, Football Violence.

que jeunesse se passe, c'était Condor. Il est 7h23 sur Dwoogies Radio. 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Taxi driver, Jean-Baptiste.

Bon, bah j'ai continué avec du lourd. Criminal Damage, World Is Not Enough. On se fait maintenant deux standards made in UK. Blitz, New Age. Suivi de Stiff Little Fingers, Suspect Device.

Bon, j'ai eu des plaintes, il n'y a pas assez de morceaux français. Ok, je vous en balance 3 d'affilée. Comintern Sect, Les Années d'Acier. RAS, Rien à signaler. Tchernobyl, Chute libre.

Allez, j'espère que vous avez eu votre dose de français, car là, on se rebarre aux États-Unis avec deux piliers du hardcore californien, Descendants, suivi de Adolescence.

La matinale de Drugi, c'est déjà fini. Rendez-vous demain dès 7h avec un nouvel épisode. On se quitte en fanfare avec Toy Dolls. Clovis is a good boy. C'était De Warlin. À très vite. Oi!

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1: Salut les Droogs, c'est De Warlin avec vous pour un nouveau top 5. Je vous propose de débuter ce nouveau top 5 des nouveautés de l'été 2022 avec un morceau du deuxième album des Américains d'Atlanta, Strike First. On retrouve dans ce groupe des anciens gars de The Drink and Destroy Crew, le DDC, qui a splitté en mars 2020. L'album est composé de 12 nouveaux hymnes, plus une reprise de The Partisans. C'est sorti sur Rebellion Records en CD et en 12 pouces. Il y a plusieurs coloris dispo pour le vinyle. Je vous propose le morceau carrément Droogies, Pure Impact. Strike First sur Droogies Radio.

Début juillet, les Brestois de Syndrome 81 ont plié le game de l'album de l'été en proposant leur premier album Prison Imaginaire via Destructure Records. Ça reste du Syndrome 81, c'est-à-dire que des tubes. Petite évolution musicale assez flagrante, mais ça ne nous surprend pas plus que ça au vu des dernières prods que le groupe nous a proposées. Les 200 plus chanceux ont eu le droit à une version double avec un 12 pouces bonus dans lequel on retrouve des morceaux à l'ancienne de Syndrome. Pas de souci à se faire, ce 12 pouces bonus verra le jour sous peu avec un vrai artwork rien que pour lui. Ça sortira toujours sur Destructure Records. En attendant la sortie du 12 pouces, je vous propose un morceau extrait de ce dernier. Sobre et dangereux, Syndrome 81 sur Groogies Radio. Oi. Oh oui.

Les Angelins de Visvires et les New Yorkais de Luger ont sorti un split via trois labels. Contra Records, le label allemand, The Firm Records, le label portugais, et Mr. Face Records pour les Américains. La particularité du split est que l'on retrouve un membre des Templars dans chacun des groupes. Perry dans Visvires et Christopher dans Luger. Christopher était aussi le guitariste du premier album de Bombardier. Je vous propose d'écouter le morceau Break to Hell pour Luger et le morceau Battles pour Visvires. 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

Il y en a sûrement certains d'entre vous qui doivent connaître le projet de Ben Dickey, le guitariste de Cran, La Place, qui propose des compos en solo ou accompagné de ses potes. Alors il y a un nouveau groupe qui découle de ce projet qui est apparu cet été, dans lequel on peut retrouver Simon, aka Miniskin, au chant. Alors j'ai demandé à Simon comment c'est arrivé et voilà ce qu'il m'a répondu. J'étais en vacances avec Ben et Ed et après une soirée arrosée, j'ai fait écouter des enregistrements au téléphone. Ben et Ed ont trouvé que ça passait, du coup Ben m'a envoyé le morceau quelques temps plus tard. J'ai écrit les paroles et à l'occasion d'une soirée où je suis allé à Paris, on a enregistré un après-midi. Je pense que ce morceau va plaire à pas mal d'entre vous. Ils ont immortalisé ça sous le nom de 1999. Le morceau s'appelle Mauvaise Graine et c'est tout de suite sur Droogies Radio.

0: Voilà, ce top 5 est désormais terminé. À très vite sur Droogies Radio. C'était De Warlin. Oi.
1: Et tout de suite, 4 morceaux de Oi française.

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1: Salut à tous, c'est Wati, on se retrouve pour une nouvelle découverte. Il s'agit de la compile Tribute à Caméra Silence, sortie par le label russe Skin for Skins. 10 groupes pour 10 reprises des classiques du groupe bordelais. La version vinyle sortira au mois d'avril 2021 et d'ores et déjà disponible en précommande sur skinforskins.bandcamp.com. On va écouter tout de suite le groupe russe Smerch, qui font une excellente reprise de Suicide de Caméra Silence. Tout de suite en exclusivité sur Droguise Radio.

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1: Depuis 2016, Squelette est devenu un incontournable de la scène oi parisienne. Depuis 2019, Squelette, c'est Tom à la guitare, Eva à la basse, Tonio à la batterie et Grand Chris au chant. Ils reviennent en mai 2023 avec un album ravageur qui risque de plaire à pas mal d'entre vous. Ça touche à tout dans cet album, oi strict, comme à leur habitude. Mais vous y entendrez aussi des pointes de Punk UK 82, du mid, du à fond les ballons, du braillé, du chanté, avec la masse de mélodies. Certainement les enregistrements du groupe que je préfère. Ça sort début mai sur Primator Crew et Shoom Records. Le vrai ennemi est le premier extrait de cet album qui s'appellera Fun Party, en espérant que ce titre ne soit pas prémonitoire. Je vous propose un morceau inédit sur Droogies Radio, La Voix de la Oi. Il s'agit du morceau qui donne son nom à l'album, Fun Party. Merci au groupe pour cette exclusivité. 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
1: Jonathan voulait écouter Marabouts, la soupe au choub, et on va écouter ça. Allez, Schubert.

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1: Salut à toutes et à tous, c'est Wati. On se retrouve pour une nouvelle découverte avec le groupe The Fired. Ils nous viennent de Zurich et viennent de sortir en novembre 2020 un album qui s'intitule Wild Things. Ils ont à cette occasion sorti un clip pour le titre Pray For Me et c'est celui-là qu'on va écouter. Si vous voulez écouter le reste de l'album, il est disponible sur leur Bandcamp. C'est The Fired de Zurich avec le titre Pray For Me tout de suite sur Drongiz Radio.

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On remonte un peu en Normandie avec un groupe normand pour Rémi de Rouen. Il a choisi le groupe normand surtout, normand d'abord, Beach Boys, avec Roi des Tempêtes. Normand est fier de l'être. Allez les Normands, réveillez-vous!

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1: Droguiz, Droguiz. Bienvenue sur cette petite découverte où nous allons parler du EP 4 titres de Empire Down de Minneapolis dans le Minnesota. Celui-ci va sortir chez Primator Crew en janvier 2021. Vous y retrouverez notamment Kurt à la batterie, Peter à la guitare, Buck Page à la guitare, Chris à la basse ou encore John le chanteur. On écoute tout de suite le morceau qui s'appelle We Are The Horde. Restez à l'écoute de Droguiz Radio, c'était Milky pour La Voix de la Hoye.

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On va passer une petite dédicace à l'ami Touka de The Firm Records, un excellent label localisé à Lisbonne, au Portugal. Il voulait écouter Fachao Posta avec leur titre Portugal.

Instant exclusivité sur Droogies Radio. J'ai avec moi le premier album de Squelette qui sortira début mai sur Primator Crew et Shoom Records, le label de Martin d'Ultra Razia. Premier album donc pour Squelette qui comportera 10 pistes, dont une intro et un interlude de toute beauté. Il y a même du sax dedans, mes Droogs. Tout de suite, un nouvel extrait en exclusivité pour Droogies Radio. Je vous balance le morceau Trop tard. Merci Squelette. 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Ça sort début mai 2023.

Il voulait en profiter pour dire oi à tout le monde et nous faire savoir à quel point ça fait plaisir de voir que le punk rock n'a pas de frontières. Il espère aussi qu'on appréciera leur son, moi en tout cas, j'aime bien. Ce titre a été enregistré quelques mois avant les protestations massives au Bélarus contre l'élection frauduleuse de Loukachenko et la violence qui s'est par la suite abattue sur les opposants. Slavek rappelle qu'il y a dans les 1000 prisonniers politiques au Bélarus encore, dont Igor Banser, le chanteur de Mr. X, et c'est important qu'on les oublie pas. Le titre que nous allons écouter donc parle de la fierté des travailleurs et des grèves brutalement réprimées. Également, au mois de mars 2022, ils sortiront un EP de 4 titres sur Bad Look Records, DV Records et Hidden Beauty Records. Voilà, profitez-en bien. Merci à tous.

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On part tout de suite vers San Francisco pour une nouvelle découverte avec le groupe Ultra Sect. Formé en 2018 par deux membres du groupe Sudraisers, Eric et Brian, ils ont déjà sorti deux 45 tours, deux excellents 45 tours. On va écouter tout de suite un extrait de leur dernier 45 tours datant de 2019 et qui s'intitule Final Conquest. Le titre du morceau, c'est Stolen Lands. Allez, je vous laisse kiffer.

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0: Bonjour à toutes et à tous et bienvenue pour ce nouvel épisode de Halo West, rien de nouveau, consacré aujourd'hui à la Hongrie. Salut Souris.
1: Salut Mickey, salut tout le monde.
0: Et on va commencer sur les chapeaux de roue en 1983 avec un groupe qui s'appelle Aurora.
1: C'est ça, un groupe de Gyor, avec de nouveau des petites anecdotes sympathiques quant au destin des punks à cette époque, n'est-ce pas ? Mmh. Le chanteur du groupe fut condamné à 2 ans de prison pour avoir critiqué l'armée soviétique. Et à sa sortie, il s'est cassé de Hongrie. Le groupe a essayé de continuer avec un bon gros chaos dans la formation. Il y a eu beaucoup de départs, de reformations et tout ça. Et en jouant sous différents noms à chaque fois, chaque concert, quoi, pour pas se retrouver de nouveau de nouveau dans la merde, quoi.
0: Et le morceau qu'on va écouter, c'est Kiss Kurva.
1: C'est ça. Alors, ça m'avait traduit ça par un truc un peu. Et, bon, après, je pense que Kurva, en hongrois, c'est pareil qu'en polonais. Et que, donc,
0: ouais, et ça donc, me fait plaisir de penser ça, en tout cas.
1: Kiss Kurva, ouais, donc c'est petit connard, petite connasse, quoi. Parce que la traduction Google, ça avait été un truc. Je pense qu'il n'était pas correct.
0: Encore une fois, tiré par les cheveux.
1: Oui, voilà,
0: c'est comme ça. La fois, ils nous ont amenés en Islande et au Nigeria.
1: Hein, ouais. Quand même, avec le même mot.
0: Avec le même mot.

0: Et c'était donc Aurora avec Kiss Curva. On va rester dans les années 80 avec Nagi Ferro S Bikini.
1: Ouais, donc un groupe formé en 82 sur lequel j'ai pas vraiment trouvé énormément d'infos. Nagi Ferro, tout ce que je sais, c'est que c'est le nom du chanteur et donc et le bikini, quoi. Voilà.
0: Ouais.
1: le titre, c'est Marajmar, qui veut dire reste maintenant.

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1: Et c'était donc Nagi Ferro es Bikini avec Naraj Mar. Et nous allons avancer un peu dans le temps, à Budapest en 1987, avec Anti-Military Demonstration, AMD.
0: C'est ça, avec un titre qui pour une fois n'est pas un cauchemar à prononcer, c'est juste Terror.
1: C'est un cauchemar tout court, quoi.
0: C'est ça.

0: C'était AMD avec Terror. Et on va rester à Budapest avec un groupe qu'on avait joué dans le premier épisode sur la Hongrie, c'est Boiler.
1: C'est ça, je me suis dit, allez, on va quand même se remettre deux petits titres de Boiler. Donc, alors, le premier
0: Hein?
1: titre est bien rigolo. Je n'ai aucune idée de comment on prononce en gros les O
0: Des trémas?
1: avec des trémas. Mais tu as remarqué, il y a des trémas et aussi un autre truc, c'est comme
0: Hein?
1: deux petits traits qui montent là, vers la droite.
0: Des espèces
1: Bon.
0: de guillemets.
1: Ouais, voilà, comme un guillemet sur le O, plus aussi les accents là sur le U et le A.
0: Ouais.
1: Écoute, on va faire comme on peut. Donc, c'est Rendorokon Boschut Alni, qui veut dire pour se venger des policiers. Et alors, le deuxième titre, c'est Chardal. Et alors, ce qui est marrant, c'est qu'en hongrois, ça veut dire sardine, mais qu'en polonais, ça veut dire éclat ou bris de glace, quoi. Donc, je ne sais pas, en fait, lequel. Et le correct et le bon, mais
0: Si c'est Team Patrick Sébastien ou Team Black Bloc, quoi.
1: le voir quand même.
0: Ah
1: Bah, étant donné le groupe, je tendrais à croire que c'est plus la version polonaise là, du coup,
0: mais laisse-moi rêver.
1: hein.

0: Et c'était donc deux morceaux de Boiler. Nous allons retourner dans les années 80 à Budapest avec Lénine Kourout, qui veut dire Boulevard Lénine.
1: Ouais, en tout cas, c'est ce que j'ai réussi à arriver à comprendre du nom du groupe, quoi. Un groupe de nouveau de Budapest formé en 86. Le titre, c'est L'âge à l'homme, qui veut dire j'ai de la fièvre.

0: Et voici pour Lénine Kourout avec Lazalom. Et nous allons terminer avec un nouveau groupe
1: On avait pas entendu.
0: avec un nom génial, encore une fois.
1: Ah ouais, quand même. Hein.
0: Les Tchèques et les Hongrois, ils nous font peur quand même un peu. Hein.
1: Des fois, hein,
0: pas
1: ouais.
0: évident. Hein.
1: Non,
0: Alors,
1: non.
0: 88 AS Skoport. Ça veut dire groupe 88.
1: Voilà. Alors,
0: Merde.
1: voilà. C'était le petit truc bien rigolo. Non, c'est vraiment un groupe punk, quoi. C'est pas un truc de faf ou je sais pas quoi. Mais par contre, en pure provocation anticommuniste. Et donc, d'où le fameux 88, quoi. Donc, après, on peut trouver ça con, nous, dans nos pays de l'Ouest. Mais
0: Oui, non,
1: je
0: mais
1: pense
0: c'est sûr.
1: que, voilà, quoi.
0: Après, je trouve ça triste quand même que Souris, que tu te serves de notre émission pour afficher tes penchants anticommunistes comme ça à longueur de temps.
1: Ah bah
0: Passer
1: écoute,
0: de
1: quand on passe
0: l'anarcho-punk au national-socialisme, c'est un peu dur, mais bon,
1: au...
0: on t'aime bien quand même. En
1: Non,
0: tout cas,
1: écoute,
0: le titre est
1: ouais.
0: classe.
1: Ouais, oui, hein.
0: Ouais.
1: En plus, donc c'est Ha Egi Pistolet Ka Fatnek. Je n'ai aucune idée si je prononce ça correctement, mais bon, écoutez, on suit un peu l'instinct. Et ça veut dire, si je pouvais avoir une arme, si je pouvais avoir un flingue.
0: Ça se trouve, c'est la reprise de Renault. C'est ce que j'ai mis.
1: Ouais, alors là, quand même, on n'a peut-être pas poussé. Hein.

0: Et c'est ainsi que se termine cet nouvel épisode de Allo Escrin Nouveau. Merci beaucoup, Souris, pour la préparation et la co-animation de cette émission.
1: Ben, toujours avec autant de plaisir.
0: Et nous, on se retrouve plus tard, hein, sûrement la semaine prochaine, pour d'autres pérégrinations en Europe centrale et en Europe de l'Est. Salut! 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

Oh, les drouguises, c'est la rayure de Subculture l'émission. La petite découverte pour ce mois de mars 2026, c'est le groupe hollandais Savage Beat avec leur album, leur tout nouvel album Bright Light Tall Shadows. La découverte vient pour moi de chez Bertel, nos amis de Primator Crew. La galette est dispo en distro chez eux et donc je vais vous laisser sur le morceau éponyme Bright Light Tall Shadows.

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Si vous voulez écouter le titre Matar o Morir de Decibelios, on va écouter ça tout de suite. Merci à toi François.

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Dans nos séries des instruments hors du commun dans le punk, après le sax, le piano, c'est au tour des cordes de se la jouer. Violon et violoncelle sont donc à l'honneur pour ce nouvel épisode au Bistrot des Nazes. On essaiera de prouver au passage que foutre du crinquin dans du punk n'est pas obligatoirement voué à être de la folk ou de l'erich punk. D'ailleurs, nous avons commencé cette émission par un titre sans parole des Polonais de Klinika, sorti en 1998 sur le label Nick Nick Niewiec. Putain, j'ai dit du premier coup. En plus, j'adore prononcer ce nom. Label toujours en activité, label polonais toujours en activité, depuis 1989. Klinika mettait un peu de musique trad dans la leur, sans en faire le cœur de leur répertoire, et c'était vraiment prodigieux. Ah oui, et puis le titre, c'était Tourdion. Donc je répète, foutre du crin-crin dans du punk n'est pas obligatoirement de la folk ou du trad. Pas obligatoire bien sûr, mais on ne peut tout de même pas faire semblant que ça n'existe pas. D'autant que certains groupes le font très bien, et qu'à moins d'être allé au violon ces 30 dernières années, vous avez probablement entendu un de ces groupes à violon, sans pour autant vomir vos boyaux par les esgourdes. Je vous propose avec une bonne stoute le roi de vous accouder 5 minutes à notre comptoir, avec nous, et écouter deux représentants du genre dès maintenant, histoire de tirer la chasse, quoi, et d'attaquer le vif du sujet par la suite. On va donc commencer par l'éricain de Crow Cavalier, I Am Poison.

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1: C'était Flogging Molly, You Won't Make a Fool Out of Me. C'est un assez gros groupe, ça, non? Flogging Molly. Il me semble bien, quand même. Mais voilà, il fallait un groupe du genre, et ils sont nombreux, mais avec violon, pas de temps. Ouais, non, pff, n'importe quoi. Enfin, si, si, tant. Ils sont nombreux, mais il fallait faire un choix. Et je voulais pas en mettre 15, ni même en écouter 15. Faut être honnête, on n'est pas dans une thématique folk punk, j'avais pas envie de tout me fader. Le mois dernier, on évoquait le punk estonien. Ouais, je sais, y a pas de transition, je vous emmerde. Le mois dernier, je me répète du coup, le mois dernier, on évoquait le punk estonien. Quoi de mieux que de faire lien avec une époque du groupe Venascon que j'aime beaucoup, celle de 1996. Alors c'est une chanson d'amour, si si, vous savez à quel point je déteste ça, mais bon. Et je pense qu'il y a des références cachées que je ne comprends pas. Le titre c'est Subatlantiline Kotumine, rencontre subatlantique. C'est forcément un peu obscur, c'est Venascon. Il n'y a peut-être pas de référence en fait, hein. Peut-être que je cherche midi à 14h et c'est juste de l'eau de rose à deux balles, j'en sais rien. Mais le violon dedans, ça fout une super chouette ambiance. Bref, voici Venascon, Subatlantiline, Kotumine.

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Alors on pensera ce qu'on veut de Molodoy, surtout que le titre qui vient de passer est sorti dans un album sur une sous-branche de Sony Music et que c'est loin d'être très punk. Mais j'ai toujours le poil en l'écoutant, hein, c'est comme ça. C'était la complainte des ouvriers. Violon, saxo, manquait plus qu'un piano et il y aurait presque eu le total combo pour moi. Après, on n'évite pas les poncifs non plus, hein, sur le monde ouvrier, sur la nostalgie, enfin bon... Quitte à rester dans les vieux ans, regardons un peu en arrière à une époque où le punk hardcore breton tenait la dragée haute à tout l'hexagone. Au début de cette vague, je sais pas moi, vers 93, arrive un groupe, je les cite, précurseur du punk celtique en Bretagne et en France. C'est eux qui le disent. Mélangeant le punk hardcore et les violons trad, c'est Melmore, comme la marque de Chouchen. En 97, ils se séparent et franchement, on est un peu resté comme deux ronds de flanc. Et quoi, 3 ou 4 ans après, on voyait débouler Cory Gang, moins bretonnant, hein, clairement, mais avec violon aussi et qui a duré un peu plus longtemps, presque le double, 7 ou 8 ans je crois, avec un split, deux albums, un EP. Perso, je les ai toujours trouvés un peu en deçà de leur co-religionnaire, mais il y avait quelques bons morceaux, dont celui qui arrive, extrait de leur second album de 2007, Ego System, voici Cory Gang, Hold Up Mental.

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Voilà. C'était Melmore Coar Vian. Parce que, sans à proprement parler d'une reformation, puisqu'il ne reste plus grand monde du premier line-up, Melmore a ressuscité vers 2017 avec de nouveaux membres, mais une touche très proche de l'original, et le maxi qu'ils ont sorti en 2023 et dont provient ce titre ne démérite pas, au contraire, c'est une vraie tuerie.

Voilà, on revient de Minneapolis. On était en quoi 2004 avec les Crusty de Garmon Bodzia et le titre Breaking the Silence. Et une violoncelliste qui est vraiment excellente et qu'on retrouvera assez peu par la suite, hélas, si ce n'est, et j'ai découvert ça en préparant cette émission, si ce n'est dans un ou deux groupes encore plus éphémères, dont le dernier en date 2012, ouais, ben oui, c'est vieux, et Cohoche. Cohoche, c'est pas moi qui fais les noms de groupe, hein, je vous le dis tout de suite, aussi merdite soit-il. Voilà, donc elle a participé à Cohoche et on va passer un titre, hein, tout simplement, Cohoche, Directionless.

On nous en aurait probablement voulu si nous avions laissé ce titre de côté. 1981, des habitués des bistrots, en tout cas d'une autre, Angelic Upstarts, Menzies Marauders. On va rester de ce côté de la Manche avec un autre classique, à peine une année après, The Addicts, Joker in the Pack.

0: Prenez Viadix et mettez-les au carré. 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Jusqu'au grand guignolesque ou la caricature, mais il y a quelques titres à prendre dans ce groupe japonais nommé Hat Trickers. Ouais, quelques titres hyper efficaces, dont celui-ci daté de 2009, Shadow. Quand je dis grand guignolesque, je pèse mes mots, hein. Tous les membres du groupe portent un masque, comme dans Orange Mécanique, vous savez, avec le long nez, là, vous voyez. La galère de porter un masque tout le long d'un concert que vous pourrez retrouver sur certains réseaux. Putain, mais la galère, j'ose même pas imaginer. C'est peut-être parce que ce sont tous des gros laits. Je sais pas pourquoi ils portent ce masque. Mais si c'est ça, bah faut assumer, hein. C'est même carrément le bon endroit, le punk. Pour les gueules en biais, les freaks, les moches pas dans les canons. On est moches, ouais, et on les emmerde. Voici le Club des Moches, par Utopia.
1: Chanson réaliste.

C'était les Suisses de Ashkara en 2017 sur un album coproduit par le label Lena aussi. Bah, ça m'était complètement passé au-dessus du cigare à l'époque. Le titre, c'était Remnant, Vestige. Vestige, c'est probablement ce qui reste encore aujourd'hui d'Afrin. La ville d'Afrin, après les combats des résistants du Rojava face à l'agression turque. Les Kurdes du Rojava à l'est de la Syrie auront quasiment combattu contre tout le monde. Paradoxe ultime, c'est presque contre les militaires du régime de Bachar el-Assad qu'ils se seront peut-être le moins frités ces 10 dernières années. Afrin, ville sous la direction, enfin direction si on peut dire, sous l'administration des unités de protection du peuple en 2012 suite à la guerre civile syrienne entamée un an avant, devenue ville martyre puisque les militaires turcs l'ont prise en occupant quasiment tout le canton en 2018. La ville était quasiment déserte quand ils l'ont envahie, les Kurdes ayant massivement fui la zone. Le titre qui suit est un hommage à cette ville, à cette bataille, à la résistance de ces unités armées du Parti de l'Union démocratique, en particulier des unités féminines, et de leur idéal proche de celui des anarchistes. Voici les Suédois de Misanthropique avec le titre « Death Cult ».

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1: Une petite découverte avec les excellents sluggers qui nous viennent tout droit de Californie du Nord. Ils annoncent la sortie d'un nouveau disque sur Longshot Music pour les États-Unis et Try and Stop Me pour l'Europe. Et on va s'en écouter sans plus attendre un petit extrait. Ça s'appelle Dead State. C'est Slugger sur Drouillis Radio.

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On continue cette sélection musicale avec le choix de Sebastia Cervera qui voulait écouter les madrilènes de Biznaga avec leur morceau Mediocridad y Comfort.

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2: Oi, mes drugs. C'est la rayure. Il s'en passe des choses en ce mois de septembre 2025, et notamment dans ce merveilleux royaume de Bretagne, avec la sortie de cette compile par le collectif punk brestois Petit Tonnerre. Je veux parler de quelques coups d'éclat. Ça paraîtra le 19 septembre. Je vous passe deux morceaux de ce various artiste qui comporte pas moins de 20 groupes tous aussi bons les uns que les autres. C'est parti pour un coup d'éclat breton. Premier morceau, Syndrome 81, avec le morceau La Liste. Et le deuxième, ce sera Haute Vaisselle et Bravo Béton avec le morceau Je déteste Brest.

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0: Celui-là aussi, tu me l'as tiré.
1: De toute façon, t'aimais pas.
0: J'aurais jamais dû virer le batteur.
1: Ils ont pas viré le batteur.
0: C'était lui, l'âme de groupe.
1: Non, l'âme de groupe, c'était le bassiste.
0: C'était le batteur. D'ailleurs, quand ils l'ont viré, le groupe a splitté.
1: Non, le groupe a splitté parce que le mec voulait plus jouer de la batterie.
0: Ouais, ils l'ont viré.
1: Non, il est parti parce qu'il n'y a plus de groupe à cause de lui.
0: Voilà, c'est ça, tu sais tout.
2: Salut les Droogs, c'est De Warlin pour un nouveau top 5. Bon, j'espère que vous avez chopé votre compilation Paris en œil, car les 1000 exemplaires se sont écoulés en à peine 6 semaines. Je voulais pas faire de jaloux en piochant dans la playlist de cette compilation, mais il faut avouer qu'il y a un morceau dedans que j'ai entendu chanter, fredonner par pas mal de personnes et dans pas mal de bouches. Il s'agit du morceau Tribunal Populaire, premier morceau du groupe Sens Critique. Sens Critique, c'est des potes qui veulent faire de la oi pour le 21e siècle. Accoudés au comptoir du bar, du haut de leurs 20 piges, certains plus vieux que ça, ils regardent la société bouger. Et ils critiquent, comme des concierges. Jamais constructifs, toujours accusateurs. Ils crachent leur rage et leur peur. Ils se foutent des gens. Ils racontent leur vie en gueulant. Ils ne donnent pas de leçons comme des darons et ne veulent surtout pas en recevoir de la part de tocards. Voilà le petit texte que j'ai reçu de Romain, aka Junior, le chanteur du groupe. Et voilà qui on retrouve derrière ce groupe. Kevin de Parpaing et de Akran à la guitare. Vincent de Plomb, Guimauve et du groupe de confinement Turbin à la basse. Tonio de Parpaing à la batterie. Et donc Junior de Parpaing au chant. Si vous connaissez pas encore le morceau, j'espère que vous avez trop rien d'important aujourd'hui, car vous risquez de le fredonner le reste de la journée. Et suivant où vous êtes et avec qui vous êtes, eh ben ça passera pas forcément très bien. Bon, j'en dis pas plus, on écoute ce morceau, Tribunal Populaire sur Droogies Radio, c'est le nouveau groupe parisien, Sens Critique. Oi!

On va passer maintenant un morceau du dernier album des Cockney Rejects, Power Grab. Non, je déconne. Alors, le 7 octobre, il y a le groupe de Caen Eternal Youth qui a sorti un clip promo pour annoncer la sortie de son nouvel album sur Kicking Records. Les préventes sont lancées pour ce très bon groupe de punk rock normand. Bon, ok, c'est pas de la hoï, j'avoue. Mais bon, je vais quand même vous le passer ce morceau, No Rest for the Wicked, qui sortira donc sur leur album Life is an Illusion dans les semaines à venir. The Eternal Youth sur Droogies Radio, droogies.org.

Rookies Radio, on vient d'écouter The Eternal Youth avec leur morceau No Rest for the Wicked. Je vous propose maintenant qu'on se fasse un morceau de Perkele de Göteborg. Back in Time, un nouvel enregistrement du morceau Dead Varda, en anglais ce coup-ci. Ça sortira sur un album du même nom, Back in Time, et dans lequel on retrouve plein de vieux morceaux revisités. Ça sort le 20 janvier 2023, les précos sont dispo sur Spirit of the Streets. Oi! Oh oui.

Voilà, c'était Perkele, les Suédois. On file pas loin avec Tyrant, qui est un groupe danois composé en partie de deux ex-membres de Night Fever. Ça tape dans la oi hardcore. On n'avait plus entendu parler du groupe depuis 2017, avec leur EP 3 titres éponymes sorti chez Adult Crash. Ils reviennent en cette fin d'année 2022 avec un EP 4 titres ce coup-ci, mais éponyme une fois de plus. Ça sort le 9 décembre au format vinyle 7 pouces chez Rebellion Records. Je vous propose le morceau My Right, qui est sorti en guise de titre promo le 12 octobre dernier. Groogies Radio, Tyrant, My Right, Oi. Oh oui.

Tyrone sur les ondes de Droogies Radio, la voix de la Hoy. On va finir ce top 5-6 avec deux très courts morceaux. Donc il y a un peu de triche de ma part. Les copains de Jody Faster ont débarqué sans prévenir personne avec un single numérique. Bah ouais, faut dire que les deux morceaux réunis font 1 minute 36, donc sur un 7 pouces, ça peut paraître un peu ridicule. Si vous êtes passé à côté de ce groupe de fast punk hardcore avec son clean, leur discographie complète, à l'exception des deux morceaux qu'on va écouter, a été repressée avec une magnifique pochette chez Don't Trust the Hype, entre autres. Tout de suite, 10 Years That Were 7, suivi de 6 Years Old Conservatives, c'est Jody Faster sur Droogies Radio.

0: Voilà, ce top 6 est désormais terminé. Je vous dis à très vite pour plein de nouveaux morceaux d'exclus, tout ça. C'était De Warlin. Oi.
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1: Découverte Droogies Radio. On file à Barcelone pour découvrir un nouveau groupe qui fait pas mal parler de lui en cette année 2022. Il s'agit du groupe Enemic Interior. Ce groupe catalan est composé de membres ou anciens membres de Universe, Wind Atlas, Heather, SDH, Aliment, Noise ou encore Brut. Des formations d'un style donc assez éloigné de la démo que je vous présente aujourd'hui. Cette démo de 5 titres chantés en catalan a été mixée et masterisée fin 2020 et est sortie sur le label valencien assez généraliste Flexi Discos le 25 février 2022. Selon les morceaux, on y retrouve des influences hardcore, post-punk et oi. Ils ont laissé une forte impression lors de leur prestation au Beach Beer and Chaos cette année et on entendra sans doute encore parler d'eux dans le futur. On écoute Camisa de Forza, dont la rythmique rappelle Rix ou encore Yena. Merci à Val pour la découverte et le texte. Tout de suite, Enemic Interior en découverte Droogies Radio, camisole de force, oi.

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1: Découverte, Droogies Radio. On va s'attarder sur un groupe qui vient de Pamplune, au Pays Basque. Streetwise, c'est Ibon au chant, Adri à la basse, John à la batterie et Aritz à la guitare. Ça existe depuis 2017. Certains ont eu des groupes avant, mais c'est avec Streetwise qu'ils connaissent leurs premières expériences studio. Je vous propose encore un tube, Ilune Tasu Naren Yezean, extrait de leur EP Egeia à la Gezula, sorti en 2021 sur Tough Ain't Enough. Un clip est disponible pour ce morceau. Droogies Radio, la voix de la Hoy, c'est Streetwise, tout de suite. Ilune Tasu Naren Yezean.

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1: Salut les Droogies, partons aujourd'hui du côté d'Austin, Texas, à la découverte des 13 Street Concrete. Nous allons nous pencher sur leur deuxième EP sorti chez Rebellion Records, Rebel Sound et American Oil Records. Sur cette EP, les Texans nous servent une oeil hardcore, bien nerveuse et haineuse. Commençons par la pochette. La pochette est, je dois le dire, pas mal du tout. Le dessin est noir et blanc, c'est un skin torse nu qui pose devant un mur en briques. Le skin a pas de tête. Et le mur en briques, ça fait penser qu'il doit y avoir une connexion entre le Nord-Pas-de-Calais et le Texas. C'est sûr. NP2C Texas, même combat. Le torse du skin est tout tatoué. On y voit un hoy, des docks, un dragon. Bon, rien d'exceptionnel, mais surtout, il y a les noms des deux morceaux tatoués sur la peau. Et ça c'est créatif. Les deux morceaux, d'ailleurs je vous ai pas encore donné les titres, c'est Subculture Street Troopers et Born to Never Lose. Et ça c'est quand même tout un programme. Le recto, lui, il suit plutôt le triptyque Je me prends pas la tête. Nom du groupe, titre et label. Mais quand même, je fignole en écrivant en gothique et en mettant un contour barbelé. Tout un programme. Le disque en lui-même est transparent, coloré, avec des parements noirs. En mode tache, je sais pas si vous voyez ce que je veux dire. Les titres sont inscrits sur les ronds centraux. Par contre, pas à la vitesse. Ce qui fait qu'en soirée, on n'est pas à l'abri de se retrouver avec ça dans les oreilles.

J'aimerais vous parler de l'insert, mais il n'y en a pas. Du coup, je vous propose d'écouter tout de suite les très stricts Subculture Street Troopers et Born to Never Lose the Concrete.

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3: Tout de suite sur les ondes de la Droguiz Radio, une nouvelle découverte avec le groupe Vis Vires, qui nous vient tout droit de Los Angeles, en Californie. On y retrouve des membres de Hard Knox, Templars ou encore Bother Wonderland. Depuis 2 ans, le groupe enchaîne les excellentes sorties et on va écouter tout de suite un extrait de leur nouvel album sorti en 2020 qui s'appelle The Fight Goes On et la chanson s'appelle Victory.

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1: Oi mes Droogies, c'est la rayure. Je vais vous faire part d'une petite découverte en ce qui me concerne, ce qui sera peut-être pas une exclue. Mais voilà, j'avoue, j'ai été bien secoué par ce groupe, notamment au dernier Festoche ou le Weekend Annonade 5e édition. Un groupe qui m'a vraiment foutu une bonne claquette derrière les oreilles. Et voilà, il s'agit des Lillois de Short Days. Et le morceau que je vais vous passer, c'est Brain Sucker.

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4: Salut, c'est Wati et on se retrouve pour une nouvelle exclusivité qui nous vient tout droit des États-Unis, de Minneapolis plus particulièrement. C'est un groupe que j'adore, il s'appelle Empire Down. J'ai eu la chance de les voir en concert et c'est excellent, super brutal. À la Battle Ruins, une oeil américaine comme on l'aime, bien rentre dedans, rapide, bien joué et bien vénère. Ils étaient à la recherche d'un label pour sortir un nouveau 45 tours, je les ai mis en relation avec Primator Crew. C'est donc chose faite. Ils sortent un 45 tours avec 4 nouveaux titres en fin janvier 2021 sur Primator Crew. C'est tout de suite Empire Down avec le titre We Are The Horde.